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Les visiteurs sont pour signaler par un panneau et sont situés de chaque côté de la cabine à l'avant, au centre.